0: Oui, ça joue.
1: C'est ton lien.
0: We're going to transport from one to the two.